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1: Egid Nahayo.
2: Merci d'écouter la Radio Indundi Culture et bienvenue dans ce journal dont voici d'abord le sommaire. La tombe d'une personne décédée il y a 3 mois a été profanée par des individus non encore connus qui ont emporté d'ailleurs son crâne et le fait se sont produits la nuit de samedi à dimanche sur la colline Vumvu de la commune Matongo, province Butanyerera. Les exploitants des marais de Nganga en zone Gatumba de la commune Nangwa, province Bujumbura, indiquaient que des conflits qui les opposaient à des personnes qui se réclamaient propriétaires de ces terres ont pris fin. Les précisions, ça sera dans ce journal. Et dans cette édition également, grogne chez les résidents de Rugembe, c'est en commune Mugera de la province Bujumbura, une localité parmi les 178 divisions administratives qui devraient bénéficier de la connexion Internet à la 4e génération dans le cadre du projet PAFENE, lancé en 2024, mais le projet qui n'a pas encore été réalisé sera dans ce journal. Voilà pour le sommaire.
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2: La tombe d'une personne décédée il y a 3 mois a été profanée par des personnes non encore connues qui ont d'ailleurs emporté son crâne. Les faits se sont produits dans la nuit de samedi à dimanche sur la colline Mvumvu de la commune Matongo, province de Butanyerera. Il s'agit du 2e cas de profanation de sépulture enregistrée dans cette commune à moins de 2 semaines. Des habitants disent être profondément préoccupés par ces actes jusque-là inhabituels dans la localité et soupçonnent d'ailleurs un lien avec des croyances occultes et des pratiques de sorcellerie. Les précisions de notre correspondant Jean Nahiman.
3: Selon Cyprien Barikoundi, chef de la colline Mvumvu en commune Matongo, la victime de la tombe a été profanée.

0: année, dans la nuit de samedi à dimanche, s'appelait Marie. Veuve et d'un âge avancé, elle était décédée il y a environ 3 mois. Les auteurs de cet acte n'ont pas encore été identifiés. Après avoir exhumé les restes de la défunte, ses profanateurs ont emporté son crâne qui a ensuite été retrouvé à l'endroit appelé Kumahoro, le long de la route nationale numéro 1 reliant la commune Matongo à celle de Kayanza. Le crâne a par la suite été réanimé lors de la remise en état de la tombe. Ce nouvel incident survient seulement 15 jours après un autre cas similaire survenu sur la colline Guitué dans la même commune où le corps d'une jeune fille de 18 ans avait été exhumé et décapité 6 jours après son décès. Sa tête a également été retrouvée par la suite. Les auteurs de cette affaire ont été arrêtés puis condamnés par la justice. Les habitants de Matongo affirment être inquiets face à la répétition de ces actes inhabituels et estiment qu'ils pourraient être liés à des croyances occultes et à des pratiques de sorcellerie. Nous avons tenté de joindre Janvier Kanyana, administrateur de la commune Matongo, afin d'obtenir sa réaction sur ces incidents répétés, mais sans succès. Toujours dans le registre sécuritaire, un homme de la colline Kinyamukizi, zone Kabuye, commune Kayanza, a été grièvement blessé à la tête dans la nuit de ce dimanche. Selon les informations recueillies, il a été frappé à coups de gourdin par son épouse, avec l'aide de leur fils âgé d'environ 14 ans. Les autorités administratives indique que cette agression serait liée à un conflit familial, l'homme ayant auparavant quitté le domicile conjugal avant d'y revenir récemment. La victime est actuellement soignée au centre de santé de Maridadi, une localité située dans la zone Kabuye, où son épouse assure sa prise en charge sur instruction des autorités administratives. Celle-ci invite à cet effet les couples à éviter de se faire justice eux-mêmes et à saisir les instances compétentes chaque fois qu'un différend survient afin qu'il soit réglé dans le respect de la loi. Depuis la province Boutagnerera, Jean Nahiman pour la radio Indoun Culture.
1: Merci Jean Nahiman. Et les exploitants démarrés d'Onganga, c'est un zone quasiment de la province de Bujumbura, indiquent que des conflits qui les opposaient à des personnes qui se réclamaient propriétaires de ces terres ont pris fin. Plus de 2 ans que nous vous avons parlé de ces litiges. Une commission composée d'agriculteurs et de responsables administratifs a été mise en place et a pu apporter une solution à ce problème. Jotan Iratozi s'est rendu dans cette localité et voici son reportage.
2: Il y a 2 ans, nous vous parlions des conflits fonciers qui avaient éclaté après le retrait des inondations qui recouvraient ces champs. Jusqu'aujourd'hui, même si les eaux se sont retirées, certains endroits restent encore marécageux, comme ces conflits sont expliqués par les agriculteurs de la localité.
3: Cela est arrivé. Certains voulaient s'approprier des terres des autres, mais les vrais propriétaires disaient « pas question ». Au fait, actuellement, à Ogradé, s'il voit un endroit inexploité suite à la fermeture, une fois ouvert, il cherche lui aussi à y obtenir une terre. Mais ils ont dit non. Ici, nous sommes des héritiers, d'autres les ont reçus de la part de la zone.
2: Pour trouver une solution à ces conflits, une commission a été mise en place afin d'étudier ces litiges et d'y apporter des réponses, comme l'explique Thomas Manirama, membre de cette commission.
3: Maintenant, les conflits sont terminés. Un comité mis en place y a apporté des solutions, soit à ceux qui voulaient prendre des terres des autres. Maintenant, il n'y a pas de litige.
2: Depuis la mise en place de cette commission, les cultivateurs des marais de Nganga se disent désormais soulagés, affirmant qu'aucun nouveau conflit n'a été signalé récemment.
3: Je n'ai pas entendu depuis récemment un litige foncier lié à l'accaparement des terres des autres.
2: Même dans les endroits où les eaux ne se sont pas encore totalement retirées, les exploitants de ces marais indiquent que les propriétaires des terres inondées sont connus. Thomas Manirama espère ainsi qu'aucun autre conflit ne surgira à l'avenir.
3: Il n'y aura pas de conflit qui éclatera, car chacun se dirigera dans sa propriété et il connaît où il se trouve et ses délimitations.
2: Une partie de ces terres avait été attribuée à des citoyens burundais par l'administration de la zone Gatumba en 1996, après le retour dans leur pays d'origine des Congolais et des Rwandais qui y vivaient auparavant.
1: Jotan Iratozi. Parlant toujours des fonciers, c'est le gouvernement du Burundi qui annonce qu'il est nécessaire d'inventorier les parcelles, les biens et immeubles se trouvant dans la zone d'une superficie de plus de 47 hectares près de la présidente de la République, Nadelou Chati. et pour cause d'utilité publique afin de connaître le coût d'indemnisation à octroyer à la population qui occupe ce périmètre. Un projet de décret relatif a été adopté par le Conseil des ministres réuni au cours de la semaine dernière. C'est après que les habitants de cette zone ont demandé la semaine écoulée qu'un décret fixant les modalités de rétrocession soit promulgué. Jérôme Nyonzima, secrétaire général de l'État, dit que le Conseil des ministres qui a adopté ce projet de décret a demandé d'envisager l'établissement des personnes délocalisées sur le site qui devait auparavant accueillir les infrastructures de la présidence. Suivez Jérôme Nyonzima.
4: Ce projet de décret a pour objet de dégager la zone d'une superficie de 47 hectares, 85 à 2 centiares pour une cause d'utilité publique. La première partie d'une superficie de 37 hectares, 43 à 99 centiares, abrite les infrastructures du palais présidentiel Nalé-Louchati. La population qui avait des terrains dans cette zone a déjà perçu des indemnisations de leurs parcelles, biens et immeubles, conformément au texte en vigueur. La deuxième partie se trouve en amont du palais présidentiel Nalé-Louchati et s'étend sur une superficie de 10 hectares, 41 300 yards. Cette zone est déjà bornée et il y a nécessité d'inventorier les parcelles, les biens et immeubles qui s'y trouvent pour connaître le coût d'indemnisation et l'octroyer à la population conformément à la réglementation en vigueur. Après analyse, le projet a été adopté avec la recommandation d'envisager l'établissement des personnes délocalisées sur le site qui devait auparavant accueillir les infrastructures de la présidence.
1: Et le même conseil des ministres a adopté un projet de décret portant création et octroi d'un permis d'exploitation de l'or et minerais associés dans le périmètre Masaka en commune Butihinda de la province de Buhumuza en faveur de la société Sotebu Mining Company Limited, qui sera créé à partir des apports de la société Soteb et la société pétrolière du Burundi, la Sopebu, comme actionnaire à hauteur de 84% pour la société Soteb et 16% pour la société Sopebu. Suivez encore une fois Jérôme Nyonzima.
4: La société Sotebu sera créée à partir des apports de la société Soteb et de la société Sopebu comme actionnaire à hauteur de 84% pour la société Soteb et 16% pour la société Sopebu. À l'issue de l'analyse, le Conseil des ministres a donné l'accord de principe pour la poursuite du processus, notamment en mettant en place les textes réglementaires autorisant la Sopebu à constituer une société mixte avec la Soteb, ainsi que la convention entre l'État du Burundi et la Sotebu qui détaillera les apports de chaque partie ainsi que le partage des bénéfices.
1: Jérôme Nyonzima, il est le secrétaire général de l'État. Après une courte transition, nous poursuivons ce journal.
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1: Grogne chez les résidents de Rugembe, c'est un commune mugire de la province de Bujumbura, une localité parmi les 178 divisions administratives qui devrait bénéficier de la connexion Internet à la quatrième génération dans le cadre du projet d'appui aux fondations de l'économie numérique lancé en 2024. Les personnes trouvées sur place éprouvent sérieusement de difficultés tant à la connexion qu'au réseau de téléphonie mobile. Les services administratifs ne sont pas non plus épargnés. Lucien Duimana s'est rendu sur le lieu. Voici son reportage.
6: Isaac Nduimana, 32 ans, natif et réside à Rugembe, une localité comptée parmi plus de 170 divisions administratives et rurales appelées collines ciblées au projet d'appui aux fondations de l'économie numérique, un programme ayant pour mission d'étendre la couverture des réseaux mobiles 4e génération. Il se dit choqué, comme nombre de ses voisins, que le réseau mobile ou l'accès à Internet révèle encore du parcours du combattant là-bas.
7: Cela dépasse notre entendement. C'est regrettable. Nous devons nous déplacer de l'autre côté pour avoir de la connexion.
6: Sur place, aucun indice de mise en œuvre du projet. Beaucoup affirment n'avoir reçu aucune information sur ce programme pourtant très attendu. Les résidents de Rugembe estiment que la situation est inadmissible.
8: On était tout à l'heure ensemble avec quelqu'un qui a échoué à établir un appel téléphonique puisque sans réseau.
7: Nous sommes moins informés du programme.
6: Le problème de réseau mobile et d'accès à la connexion Internet à Rugembe handicape aussi bien les services de l'administration publique que les occupations quotidiennes de la population. Un certain Damien Haverugira, un chef collinaire adjoint, dit que plusieurs communications administratives parviennent tardivement à la population, alors que d'autres tombent carrément, appelant ainsi aux autorités compétentes à agir.
7: Nous devons télécharger certains documents, mais nous y parvenons très rarement. Il peut s'agir des invitations aux réunions communautaires et nous accédons à l'information très tardivement.
6: Nous avons tenté de joindre la Direction générale de l'économie numérique ayant en charge de la mise en œuvre du projet pour avoir de détails sur les avancées sans succès, mais rappelons que ce projet financé par la Banque mondiale à hauteur de 92 millions de dollars américains pour une durée de 5 ans a officiellement été lancé en septembre 2024 avec projection de toucher 786 000 bénéficiaires. Selon l'Union internationale des télécommunications, seulement 10% de la population burundaise avait l'accès à Internet une année avant, en 2023. Mais le contexte est changeant. Les données publiées par l'Agence de régulation et de contrôle de télécommunications ARCT indiquaient qu'en 2024 même, ce taux est passé à 26%, principalement via le mobile.
1: Nolissindou Imana, merci. Et des personnes opérant sur différentes plages de pêche du lac Tanganyika regrettent que l'interruption momentanée de la pêche dans le lac perturbe leurs activités à telle enseigne que certaines d'entre elles arrêtent également leurs activités et de demander à leur gouvernement de revoir la mesure afin que ceux qui exercent d'autres métiers puissent également continuer à œuvrer sans perturbation. L'État avec Claria Kandi.
9: Ceux-là qui exercent différents petits métiers sur les plages de pêche du lac Tanganyika indiquent qu'en ce moment où la pêche n'est pas pratiquée, leurs activités sont perturbées.
10: Comme les activités de pêche sont à l'arrêt, nos activités se portent mal également.
11: Quand les pêcheurs ne travaillent pas, nos activités marchent au ralenti car nous n'avons pas d'autres clients.
9: Ce qui fait que même certains d'entre ces opérateurs interrompent momentanément leurs activités et ferment leurs échoppes.
10: Qui rencontrerait beaucoup de gens. La plupart des stands sont fermés et ceux qui opèrent sont rentrés chez eux.
9: Alors que lorsque les pêcheurs travaillent, la situation se présente autrement.
10: Lorsqu'il y a arrêt momentané des activités de pêche, nos activités sont paralysées.
11: Lorsque les pêcheurs opèrent, ils font des opérations de dépôt. Après la pêche, ils font des retraits. C'est par leurs activités que nous pouvons ainsi survivre.
9: Ces opérateurs rappelle qu'avant la mesure d'arrêt temporaire de la pêche, les pêcheurs travaillaient sans s'arrêter. Mais même si la mesure d'arrêt temporaire de la pêche est en cours, la production en poisson n'est pas si abondante.
7: Le gouvernement devrait les laisser continuer à pêcher comme auparavant. Avant, les petits poissons d'Indagara étaient pêchés en leur temps. Il nous explique que la pause est dédiée à la reproduction et à la croissance des poissons. Je trouve que la situation reste inchangée. Il serait mieux de les laisser continuer à pêcher. La situation demeure la même. La production en poisson a baissé. Avant, nous continuions à pêcher et pouvions avoir une grande quantité de poissons. Avec l'arrêt momentané, on dirait que nous sommes sous sanction divine.
9: D'où il trouve que le gouvernement, qui met en place des lois et mesures et qui est habilité à les changer, les abroger ou annuler, qu'il devrait prévoir des mécanismes permettant d'augmenter la production en poisson. Ainsi, les pêcheurs continueraient à vaquer à leurs activités et le travail de ces opérateurs s'en porteraient mieux.
11: Si la décision changeait, cela faciliterait nos autres opérateurs.
9: À la plage de pêche de Kajaga, sur une vingtaine de stands où sont exercés différents petits métiers, trois étaient opérationnels ce lundi, ainsi qu'un restaurant. L'arrêt momentané de la pêche au lac Tanganyika a débuté ce lundi et prendra fin en début de la semaine prochaine. Au Sénégal, par exemple, des mesures de gestion et de conservation des écosystèmes marins figurent dans le code de la pêche locale en ses articles 18 à 21 et prévoient des espaces maritimes protégés permettant d'assurer la conservation et l'utilisation durable des ressources halieutiques. Ce code prévoit également des dispositifs de concentration de poissons.
1: Un reportage de Claria Kahundi. Et c'est la fin de ce journal. Nous allons départ. Kofi Olivier Benouari, merci de l'avoir suivi et gardez l'écoute.
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1: Nous sommes le 30 juin 2026. Bienvenue dans cette édition. D'abord le sommaire. Au sommaire de ce journal, le parti Uprona estime que le projet du gouvernement visant à déplacer les restes du corps du héros de la démocratie, Melchior Ndadaye, vers là où se trouve le monument dédié au héros de l'indépendance du Burundi, le prince Lugwa Gasore, risque de falsifier l'histoire de ces deux héros. Certains députés déplorent l'absence d'autorisation permettant de remplacer les médecins sous contrat ayant quitté certains hôpitaux alors que les ressources financières nécessaires sont disponibles. Les précisions, ça sera dans ce journal. Et nous sommes mardi également, nous avons la chronique santé. Aujourd'hui, nous parlons des allergies respiratoires. Voilà pour le sommaire.
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1: Je vous le disais dans les titres, le parti Uprona estime que le projet du gouvernement visant à déplacer les restes du corps du héros de la démocratie Melchior Ndadaye vers là où se trouve actuellement le monument dédié au héros de l'indépendance, le prince Lugwa Gasore, risque de falsifier l'histoire de ces deux héros. Ce parti s'exprime à la veille de la célébration du 64e anniversaire de l'indépendance du Burundi. Olivier Nkurunziza, président du parti Uprona, déplore également le fait que le salut du drapeau national, l'un des symboles de l'indépendance du Burundi, ne se fasse plus dans certaines institutions publiques, alors qu'il a une signification en matière de l'indépendance du Burundi. Suivez.
3: Ça d'abord, il faut que ça soit bien mûri. Quand on n'est pas d'accord avec la famille et son parti d'origine, ça c'est vraiment encore créer d'autres crises. Et aussi, c'est falsifier l'histoire. Parce que le président Ndadaye n'est pas seul là. Il y a d'autres personnes. Ils seront déplacés vers où? Le prince Lugwa Gasore vient de passer plus de 60 ans là-bas. Et on appelle là que c'est le mausolée du prince Lugwa Gasore. Il y aura en tout cas le nom qui sera oublié. Mais l'histoire de ce qui s'est passé au Burundi ne devrait pas être changée. Parce qu'on ne peut pas changer l'histoire. Ça devrait quand même être une décision bien mûrie, bien réfléchie, que ça ne soit pas émotionnel. Se revoir pour améliorer la qualité, se revoir pour écouter les gens, ça n'a jamais humilié personne et ça ne diminue personne, mais ça renforce. C'est pas la première fois qu'on a revu des décisions ou des décrets. Le salut de drapeau, cela c'est d'abord un signe de patriotisme. Ça enseigne d'abord les enfants de savoir l'hymne national, mais aussi de les inculquer au respect du pays. C'est un signe de souveraineté d'un pays. Alors, mais aussi c'est un symbole qui pousse que les enfants au niveau de l'école se connaissent. Et ce que je peux dire, c'est pas seulement au niveau des écoles, même dans d'autres institutions. Cela parce que ça, c'est un signe de respect, on se la salit après le drapeau, mais aussi, c'est aussi de se rappeler qu'on est venu pour travailler pour le pays, pour travailler pour le public, pour renforcer la souveraineté du pays.
1: Voilà, c'était Olivier Nkurunziza, président du parti Uprona. Et l'association Action for Justice and Equity in Burundi œuvrant pour la promotion des droits de l'homme, l'équité et la justice sociale réclame la restauration d'une justice équitable dans le contexte présent des défis qui minent le secteur Burundi. En marge toujours du 64e anniversaire de l'indépendance du Burundi, le représentant légal de la Djebou, Genderingingo, s'est, dans un point de presse animé ce mardi, opposé à des manquements comme l'insuffisance des ressources humaines, les interférences politiques qui limitent l'indépendance de la magistrature, le phénomène de corruption. Maître Gilbert Nininazwe appelle ainsi aux autorités compétentes à prendre le taureau par les cornes et surtout traduire les textes de loi en langue nationale, le Kirundi, pour faciliter la compréhension des justiciables.
4: Depuis un certain temps, la justice burundaise se caractérise par une volonté affichée de réformes structurelles profondes. Malgré les réformes entreprises par l'autorité étatique dans l'optique de garantir une justice équitable, cette dernière reste fortement minée par des défis majeurs qui limitent son efficacité et son accessibilité. On peut noter l'insuffisance des ressources humaines qui a pour conséquence la lenteur dans le traitement des affaires, le manque d'équipement logistique. On peut noter aussi les interférences politiques qui affectent

0: c'est l'indépendance du magistrat, la corruption systématique, etc. La Jebu Genderingingo, par rapport à tous ces défis, désire émettre quelques recommandations, accélérer le processus de recrutement en cours, ainsi que l'amélioration des infrastructures et des équipements des juridictions. Nous invitons également le ministère de la Justice à poursuivre son action de vider l'arriéré judiciaire. Donc, les dossiers qui traînent beaucoup au niveau du ministère, il y a une politique de lutte contre la corruption. Nous invitons alors ce ministère à continuer à fournir d'efforts pour lutter contre ce fléau qui gangrène le secteur de la justice par le renforcement des mécanismes de contrôle, de transparence et de reddition des comptes. La constitution du Burundi instruit l'autorité étatique à traduire les textes législatifs en langue nationale. Que cette disposition constitutionnelle soit respectée en traduisant tous les textes en Kirundi en vue de faciliter les non-instruits à leur compréhension, comme l'oblige l'article 5 de la Constitution de la République du Burundi.
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2: 13h bientôt, 28 minutes, nous poursuivons ce journal. Les agriculteurs de la zone Gatumba, commune Ntahangwa, province de Bujumbura, se disaient préoccupés par le fait que 6 mois après le recensement des agriculteurs et des superficies cultivées, aucune suite concrète n'a été donnée pour leur permettre d'obtenir des engrais. Les syndicats subirent des pertes, surtout en cette période où la culture, notamment les légumes cultivés dans les marais, comme celui de Nganga, nécessite déjà une fertilisation. Le gouvernement du Burundi a reconnu au cours de ce mois de juin que le manque de moyens financiers fait partie des causes ayant retardé la disponibilité des engrais produits par les usines fourmis, tout en rassurant les agriculteurs que des solutions sont en cours de recherche. Les précisions de Jotan Iratosi.
3: Ces agriculteurs indiquaient qu'ils espéraient que ce recensement allait leur permettre d'obtenir des engrais, mais ils se disaient surpris de constater que cela n'a finalement pas été le cas.
4: Avant, il était dans les mains du gouvernement des eaux. Maintenant, que chaque sous-colline a inscrit des agriculteurs, est-ce que les fertilisants ont été disponibles par la pluie? Pas du tout. Même ceux qui ont payé l'ont fait pour que ceux qui avaient payé avant eux soient servis. Ceux qui vont payer prochainement vont alors le faire pour nous et ainsi de suite. C'est comme ça qu'on peut le dire.
3: Ce manque d'engrais entraîne ainsi une baisse de la production agricole, les récoltes n'étant pas suffisantes.
4: Par exemple, comme tu peux le voir, c'est le moment de fumer, mais nous n'avons pas de fumier. Nous travaillons ainsi à perte. C'était une période où les agriculteurs allaient recevoir des fertilisants, mais ce n'est pas le cas. C'est dommage.
3: Le premier ministre Nestor Nahounouye avait récemment reconnu lors d'une conférence publique de presse animée par des membres du gouvernement l'insuffisance des moyens financiers qui explique en partie l'indisponibilité des engrais à temps, tout en affirmant que le gouvernement cherche actuellement des solutions à ce problème.
5: Nous continuons à conjuguer tous nos efforts pour que les fertilisants soient disponibles à temps, même si des défis persistent, comme les moyens financiers et l'insécurité dans les pays producteurs de la matière première utilisée ici chez nous.
3: Au mois de janvier de cette année, le gouvernement avait procédé à l'enregistrement des agriculteurs ainsi qu'à l'identification des superficies cultivées sur l'ensemble des collines du pays. Lors d'une émission publique du chef de l'État en décembre 2025, le chef de l'État avait expliqué que ce recensement permettrait de mieux identifier les agriculteurs et les besoins réels en engrais, tout en mettant fin à des cas de dissimulation ou à la vente frauduleuse des engrais. Il avait alors promis aux agriculteurs qu'au cours de la saison culturale B, ils recevraient les intrants nécessaires. Mais jusqu'à présent, plusieurs cultivateurs d'Ogatumba affirment être contraints de demander à leurs collègues servis de leur prêter une petite quantité ou encore d'acheter des fertilisants auprès des fraudeurs à des prix beaucoup plus élevés.
2: Merci Jotan Iratosi. Certains députés déplorent l'absence d'autorisation permettant de remplacer les médecins sous contrat ayant quitté certains hôpitaux alors que les ressources financières nécessaires sont disponibles. Ils dénoncent également le retard dans le paiement des salaires du personnel récemment recruté dans le secteur de la santé. Selon eux, ces situations constituent des obstacles qui entravent le bon fonctionnement du système de santé au Burundi. Ils se sont ainsi interrogé sur les raisons pour lesquelles aucune solution n'a encore été apportée. Invité devant la chambre basse du Parlement ce lundi, le ministre de la Santé publique a assuré que les démarches nécessaires et sont en cours afin de régulariser la situation. Il était avec Alice Ndaizé.
6: Lors de la présentation de l'analyse de la mise en œuvre des recommandations de la Cour des comptes sur la gestion des hôpitaux, des députés ont mentionné que plusieurs médecins qui ont quitté des établissements de santé à la recherche de meilleures opportunités d'emploi n'ont pas encore été remplacés jusqu'ici. Ils se sont interrogés sur les raisons pour lesquelles le ministre n'autorise pas les hôpitaux à remplacer le personnel sous contrat. Comme l'a souligné l'honorable Béatrice Boukourou.
7: Il a été observé le départ de plusieurs médecins partis chercher de meilleures opportunités ailleurs. La plupart d'entre eux étaient des contractuels. Pourtant, les responsables de ces structures sanitaires affirment que les moyens financiers pour les rémunérer sont disponibles, mais qu'ils ne disposent pas de l'autorisation de recruter. Pourriez-vous leur accorder cette autorisation?
6: Le ministre de la Santé, Fidèle Nyezawahisi, a promis de suivre cette question de près et d'y apporter une solution si cela s'avère nécessaire.
8: S'il y a des cas de départ, nous demandons qu'un inventaire nous soit transmis afin d'évaluer les besoins de remplacement. C'est une situation que nous suivrons de près et si cela s'avère réellement nécessaire, nous accorderons l'autorisation de recruter.
6: Outre cette préoccupation, les députés ont également soulevé le problème du retard dans le paiement des salaires du personnel récemment recruté dans le secteur de la santé, selon les propos de l'honorable Claude Badougaritse.
8: Les grognes se font entendre parmi les agents du secteur de la santé recrutés il y a un an, voire plus, mais qui n'ont toujours pas été rémunérés. Que faites-vous pour régulariser leur situation afin qu'ils puissent travailler dans de bonnes conditions?
6: En réponse, le ministre s'est montré rassurant tout en invitant ceux qui n'ont pas encore été régularisés à suivre de près l'évolution de leur dossier.
8: Aujourd'hui, nous demandons à ceux dont la situation n'est pas encore régularisée de faire preuve de patience tout en suivant l'évolution de leur dossier. Certains avaient déposé des dossiers incomplets et devraient les compléter. Les dossiers complets ont déjà été transmis au ministère et à la fonction publique dans ses attributions. Nous les rassurons qu'ils seront régularisés.
6: Parmi les principaux défis expliquant la non-exécution de certaines recommandations de la Cour des comptes, les hôpitaux ont cité le manque des ressources financières, l'insuffisance de médecins spécialistes ainsi que les départs intempestifs de médecins.
2: Merci Alice Ndaizeye pour toutes ces précisions et place maintenant à la chronique santé.
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2: Ah oui, dans la chronique santé que la rédaction vous propose chaque mardi, nous parlons aujourd'hui des allergies respiratoires. Le pneumologue François Ndikoumenayo indique qu'il s'agit d'un groupe de trois maladies selon l'organe affecté par les allergènes et qui sont les agents causaux de cette maladie. Ce médecin précise alors que certains symptômes qui sont les éternuements en slave que des écoulements nasaux liquides et bien d'autres symptômes que nous allons développer dans notre édition de la soirée dans la rubrique chronique et santé. C'est la fin de ce journal. Mais sur le verre suivi et gardez l'écoute.
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Eh bien, merci mesdames et messieurs de rester branchés. C'est la fréquence de la radio Indo Culture. Bienvenue dans votre émission Savoir Plus d'aujourd'hui. Nous sommes le mardi 30 juin 2026. Au micro, Jean de Dieu, Naïmana. Accueille une visite sur la mise en onde. Eh bien, chers auteurs, comme d'habitude, nous allons commencer par cette chanson religieuse. Comment ne pas te louer justement pour entrer dans l'émission d'aujourd'hui.

Chers auditeurs, tout en continuant, ça va être de très belles mélodies. Nous allons d'abord entrer dans la première partie de cette émission. Une partie justement qui est dédiée, réservée à l'actualité. Nous allons nous rendre d'abord, sans toutefois tarder, en Afrique du Sud, où des manifestations anti-étrangers sont organisées. Aujourd'hui, point d'orgue d'une campagne xénophobe lancée depuis à plusieurs semaines par plusieurs groupes de citoyens et qui ont poussé 25 000 immigrés à l'exode, accusés entre autres de prendre le travail des Sud-Africains. Eh bien, donc, à Durban, qui est l'une des grandes villes située sur la côte de l'océan Indien, le cortège était constitué des milliers de personnes, mais la marche était encore assez pacifique. Et ces milliers donc de manifestants veulent surtout investir les rues pour montrer qu'ils sont là, dire qu'ils n'arrêteront pas leur combat.

Là, pour rappel que l'Afrique du Sud a déjà connu de violents débordements xénophobes, notamment en 2008 et en 2015, mais de manière inédite, plus de 25 000 ressortissants de plusieurs pays africains, Malawi, Zimbabwe, Mozambique, Nigeria, Ghana et même des Burundais ont déjà commencé à fuir ces dernières semaines par leurs propres moyens ou à bord de bus affrétés par leur pays ou par l'Afrique du Sud.

Une personne a été tuée et deux blessés aujourd'hui à Nairobi, c'est au Kenya, après que la police a ouvert le feu contre des manifestants dans un quartier pauvre de la capitale kényane, a indiqué le responsable d'une organisation locale à l'agence de la presse, à l'agence de presse plutôt, Reuters. Là, je le cite, j'ai vu une personne décédée et deux autres blessés par balle à l'hôpital de Mathal, a déclaré Wanjira Wanjiru, cofondatrice du Mathare Social Justice Center, qui participait donc à la manifestation, et des habitants de ce quartier défilaient donc pour protester contre le récent enlèvement de deux d'entre eux par les forces de sécurité à l'approche donc du second anniversaire de la sanglante répression d'un mouvement de contestation au Kenya. C'était en 2024, Amanda Mano, jeudi dernier, donc, en déploiement massif de la police et de multiples barrages routiers avaient empêché donc les manifestants de se rassembler à Nairobi et ailleurs au Kenya pour commémorer le deuxième anniversaire du Amanda Mano.

Et toujours sur le continent africain, il y a une lettre ouverte qui a été adressée aux autorités togolaises pour leur demander de prendre des mesures afin de garantir un retour sûr de défenseurs des droits humains actuellement en exil et qu'ils souhaitaient rentrer au Togo. Elle a été donc publiée par la Fédération internationale pour les droits humains, FIDH, et l'Organisation mondiale contre la torture. Un an après donc les manifestations de juin 2025 contre la nouvelle constitution, le coût donc de la vie et l'emprisonnement de membres de la société civile, la situation est aujourd'hui encore jugée préoccupante par ces deux organisations.

Et dans la sous-région, la République démocratique du Congo, dans un message à la nation à l'occasion du 66e anniversaire de la République démocratique du Congo, dans la nuit du 29 au 30 juin 2026, le président congolais Félix Tshisekedi est revenu notamment sur les tensions autour d'un projet de référendum constitutionnel porté par la majorité au pouvoir. Dans une démocratie, aucune question d'intérêt national ne doit être confisquée ni interdite de réflexion, a insisté M. Tshisekedi, alors que le chef de l'État est accusé par l'opposition de vouloir modifier la Constitution pour pouvoir briguer un troisième mandat. Et le 12 juin, un rassemblement de l'opposition à Kinshasa pour dénoncer une tentative de coup d'État constitutionnel avait été réprimée et les Nations Unies ont condamné la mort d'un mois en manifestant. L'opposition et une partie de la société civile appellent à nouveau rassemblement le 8 juillet contre ce projet de référendum constitutionnel, comme nous pouvons le lire sur le site de la Radio France Internationale.

Et hors du continent africain, cette fois-ci aux États-Unis, le richissime homme d'affaires chinois en exil, Guo Wengyi, a été reconnu coupable d'avoir floué des milliers de personnes pour plus d'un milliard de dollars. Un tribunal fédéral de New York le condamne donc à 30 ans de prison. C'était hier, et l'ancien donc magnat de l'immobilier s'était converti en critique virulent du Parti communiste chinois après sa fuite du pays. C'était en 2015, craignant une purge. Connu pour son style clinquant, il est accusé d'avoir utilisé l'argent de ses soutiens pour acheter des maisons et des voitures de luxe.

Et c'était face au Venezuela, le Venezuela qui a été victime d'un séisme qui a fait que des migrants expulsés des États-Unis piégés dans un hôtel s'est effondré. Et bien donc l'histoire tragique d'une centaine de personnes expulsées juste avant le double séisme de magnitude 7.2 et 7.5 qui a secoué le Venezuela, le pays. C'était en date du 24 juin 2026, retenu de force dans un hôtel de Caracas qui s'est effondré. Donc, seule une dizaine d'entre elles ont survécu. Pour les familles et les autorités vénézuéliennes sont responsables. Et bien donc, le bilan provisoire évoque plus de 1700 morts et l'ONU parle de 50 000 disparus. Et la NASA estime qu'environ 58 870 bâtiments ont été endommagés ou détruits dans l'ensemble de la zone affectée. On s'appuie donc sur des images satellites. Eh bien, c'est donc la désolation sur place. L'Organisation mondiale de la santé craint maintenant donc l'apparition de flambées de maladies et les perturbations donc des services de santé, des réseaux d'eau et d'assainissement combinés au déplacement des populations. On peut aussi favoriser une augmentation significative de maladies comme la fièvre jaune ou la dengue.

Et il y a le Royaume-Uni, donc, qui est sur le départ. Il y a Starmer qui misque donc le budget militaire et veut donc une armée prête au combat en 2030. Il y avait donc après plusieurs mois de retard en raison de contraintes budgétaires, le Premier ministre démissionnaire Keir Starmer a dévoilé aujourd'hui un plan d'investissement dans la défense depuis le site d'un fabricant de drones dans le Berkshire, c'est au sud de l'Angleterre, malgré donc son départ prochain de Downing Street. Le chef du gouvernement travailliste avait promis donc de présenter ce plan avant le sommet de l'OTAN qui se déroule en date du 17 au 8 juillet en Turquie. Là, je le cite, nous devons faire le nécessaire pour affronter résolument ce nouveau monde, assurer la sécurité de notre pays et saisir les opportunités découlant donc de l'investissement dans notre puissance souveraine. Ainsi a déclaré Keir Starmer, nous allons transformer nos forces armées en offrant à l'industrie la certitude nécessaire pour investir et en apportant à nos alliés de la clarté sur nos intentions. A-t-il encore insisté, et cela permettra de dissuader la Russie, a assuré aussi Keir Starmer, car les autorités estiment très probable une attaque de Moscou sur les pays de l'OTAN d'ici 2030. Et bien donc, tirant donc les leçons des conflits en Ukraine et au Moyen-Orient, le plan met l'accent sur le développement des drones et des systèmes autonomes grâce à un investissement de 5 milliards de livres sterling dans des drones de déminage ou encore des drones d'attaque explosifs ou en faible coût, a détaillé donc le ministère de la Défense dans un communiqué. Le gouvernement donc va également mobiliser 63 milliards de livres pour renforcer la dissuasion nucléaire britannique et 11 milliards pour reconstituer les stocks de munitions et d'armement. Et par ailleurs, Londres s'engage à contribuer à hauteur de 8 milliards de livres sterling au projet de futur avion de combat développé en partenariat avec le Japon et l'Italie.

Eh bien, chers auditeurs, il y a le temps qui presse. Elle est là, c'était la chanson de Midata, Nakese en featuring avec Joker. Eh bien, donc, nous allons devoir rentrer dans la deuxième partie de cette émission, votre émission, ça va plus d'aujourd'hui. Eh bien, donc, qui est le quotidien sans filtre. Aujourd'hui, nous allons essayer de vous parler du comportement adopté en période de canicule plus élevé. Eh bien donc, en période de forte canicule, il est essentiel donc d'adopter des comportements adoptés pour protéger sa santé et celle des personnes vulnérables. Eh bien donc, d'abord, il faut penser à s'hydrater régulièrement. La chaleur entraîne une perte importante d'eau par la transpiration et il est donc recommandé d'abord de boire de l'eau régulièrement, même en l'absence de sensation de soif. Aussi, il faut consommer au moins 1,5 à 2 litres d'eau par jour, voire davantage selon l'intensité de la chaleur et l'activité physique. Il faut aussi éviter les boissons alcoolisées, très sucrées ou fortement caféinées, qui peuvent d'ailleurs favoriser la déshydratation. Il faut aussi privilégier également les fruits et les légumes riches en eau, comme la pastèque, le concombre, l'orange ou pourquoi pas la tomate. Aussi, il est recommandé d'éviter les expositions directes au soleil. Les températures sont généralement les plus élevées entre 11h et 16h. D'où il est recommandé donc de limiter les déplacements et les activités extérieures durant cette période. Aussi, il faut rechercher les endroits ombragés ou climatisés, pourquoi pas. Si une sortie est indispensable, il faut porter un chapeau à large bord et des lunettes de soleil et des vêtements légers. Aussi, il faut porter des vêtements adaptés. Donc, le choix des vêtements joue un rôle important dans la régulation de la température. Il faut porter des vêtements amples, légers et de couleur claire. Choisir des tissus naturels et respirants comme le coton ou le lin. Éviter aussi les vêtements serrés ou fabriqués avec des matières synthétiques qui retiennent la chaleur. Il faut aussi penser à rafraîchir son corps régulièrement. Donc, pour limiter l'augmentation de la température corporelle, prendre des douches ou des bains tièdes plusieurs fois par jour. Il faut aussi humidifier le visage, la nuque, les bras et les jambes avec de l'eau fraîche. Il faut aussi utiliser des serviettes humides ou des brumisateurs si possible. Il faut maintenir son logement au frais. Quelques gestes simples permettent de réduire la chaleur à l'intérieur. Fermer les volets, rideaux et fenêtres pendant les heures les plus chaudes. Ouvrir les fenêtres tôt le matin, le soir et la nuit pour faire circuler l'air. Il faut aussi utiliser un ventilateur ou un système de climatisation lorsque cela est possible, bien sûr. Il faut aussi éviter d'utiliser des appareils produisant beaucoup de chaleur. Et il est conseillé aussi de réduire les efforts physiques, surtout que la chaleur augmente les risques d'épuisement. Il faut donc reporter les travaux physiques importants aux heures les plus fraîches, faire des pauses fréquentes, adapter l'intensité des activités sportives ou les suspendre temporairement lors des fortes chaleurs. Aussi, il est conseillé d'adopter une alimentation adaptée pendant les périodes de canicule. Privilégier donc des repas légers et équilibrés, consommer davantage de fruits, de légumes et d'aliments riches en eau. Éviter aussi les repas très gras ou très copieux qui augmentent la production de chaleur par l'organisme. Et il faut aussi surveiller les personnes vulnérables. Certaines catégories de personnes sont particulièrement exposées, les nourrissons et les jeunes enfants, les personnes âgées, les personnes enceintes, les personnes souffrant de maladies chroniques, les travailleurs exposés à la chaleur. Eh bien, donc, il est important de les rendre visite régulièrement, de vérifier qu'elles boivent suffisamment et qu'elles ne présentent pas de signes de détresse. Il faut aussi reconnaître les signes d'alerte.
Une exposition prolongée à la chaleur peut provoquer des complications graves, notamment en cas de chaleur. Les principaux signes d'alerte sont une forte fatigue, une faiblesse inhabituelle, des maux de tête, des vertiges, des nausées ou des vomissements. Aussi, une confusion ou des troubles du comportement, une température corporelle très élevée, une perte de connaissance. Et bien donc, en présence de ces symptômes, il faut immédiatement mettre la personne à l'ombre ou dans un endroit frais. Lui donner aussi de l'eau si elle est consciente et contacter rapidement les services de secours. Et en dixième position, se tenir informé des alertes météorologiques, suivre les bulletins météorologiques et les recommandations des autorités sanitaires. Aussi, adapter ses activités en fonction des niveaux d'alerte déjà annoncés.

Et bien donc, chers auditeurs, à 17h02 de la radio Une Culture, c'est pas là que nous allons voir boucler cette émission d'aujourd'hui. Ça a été un plaisir d'être avec vous, chers auditeurs, vous qui nous captez depuis différents coins du Burundi, depuis le sud, le centre, l'est, l'ouest, mais également le nord. Que ce soit sur le 88.2 MHz ou sur le 99.9 MHz, sans toutefois oublier tous ceux qui nous captent via notre site indundu.com. Et bien donc, un grand merci aussi à Kéline Bizindavzi qui a assuré la mise en onde, et moi, Jean Dodu Naïmana, qui était avec vous depuis 16h. Je vous dis encore merci. Et surtout, regardez l'écoute des émissions de la radio Indundu Culture. Continue. Bye bye.

0: Il est 18h10. 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
3: Ah oui, ça.

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2: Merci d'écouter la Radio Indundi Culture et bienvenue dans ce journal. D'abord le sommaire. Le parti Prona estime que le projet du gouvernement visant à déplacer les restes du corps du héros de la démocratie Melchior Ndadaye et de ses proches collaborateurs vers là où se trouve le monument dédié au héros de l'indépendance du Bondi, le prince Louis Gwagasore, risque de falsifier l'histoire de ces deux héros. C'est à l'occasion de la célébration ce mercredi du 64e anniversaire de l'indépendance du Bondi. Et des agriculteurs de la zone Gatumba, commune Nahangwa, province Bujumbura, se disaient préoccupés par le fait que 6 mois après le lancement, après le recensement des agriculteurs et des superficies cultivées, aucune suite concrète n'a été donnée pour leur permettre d'obtenir des engrais organominéraux. Certains députés déplorent l'absence de l'autorisation permettant de remplacer les médecins sous contrat ayant quitté certains hôpitaux alors que les ressources financières nécessaires sont disponibles. Les précisions, ça sera dans ce journal. Et nous sommes mardi, nous avons également la chronique santé. Aujourd'hui nous parlons des allergies respiratoires. Voilà pour le sommaire.
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2: Je vous le disais dans le titre, le parti Uprona estime que le projet du gouvernement visant à déplacer les restes du corps du héros de la démocratie, feu président Melchior Ndadaye et de ses proches collaborateurs vers là où se trouve le monument, le mausolée dédié au héros de l'indépendance du Bondi, le prince Louis Gwagasore à Bujumbura, risque de falsifier l'histoire de ces deux héros. Ce parti s'exprime à l'occasion de la célébration ce mercredi le 1er juillet 2026 du 64e anniversaire de l'indépendance du Bondi. Demain donc, Olivier Cuisera, le président du parti Uprona, déplore également le fait que le salut du drapeau national, l'un des symboles ou des signes de l'indépendance du Bondi, ne se fasse plus dans certaines institutions publiques alors qu'il a une signification en matière de l'indépendance. Suivez.
3: Ça d'abord, il faut que ça soit bien mûri. Quand on n'est pas d'accord avec la famille et son parti d'origine, ça c'est vraiment encore créer d'autres crises. Et aussi c'est falsifier l'histoire. Parce que le président Ndadaye n'est pas seul là, il y a d'autres personnes. Ils seront déplacés vers où? Le prince Louis Gwagasore vient de passer plus de 60 ans là-bas. Et on appelle là que c'est le mausolée du prince Louis Gwagasore. Il y aura en tout cas le nom qui sera oublié. Mais l'histoire de ce qui s'est passé au Burundi ne devrait pas être changée. Parce qu'on ne peut pas changer l'histoire. Ça devrait quand même être...

0: une décision bien mûrie, bien réfléchie, que ça ne soit pas émotionnel. Se revoir pour améliorer la qualité, se revoir pour écouter les gens, ça n'a jamais humilié personne et ça ne diminue personne, mais ça renforce. C'est pas la première fois qu'on a revu des décisions ou des décrets. Le salut de drapeau, cela c'est d'abord un signe de patriotisme. Ça enseigne d'abord les enfants de savoir l'hymne national, mais aussi de les inculquer au respect du pays. C'est un signe de souveraineté d'un pays. Alors, mais aussi c'est un symbole qui pousse que les enfants au niveau de l'école se connaissent. Et ce que je peux dire, c'est pas seulement au niveau des écoles, même dans d'autres institutions. Cela parce que ça, c'est un signe de respect, on se salit après le drapeau, mais aussi, c'est aussi de se rappeler qu'on est venu pour travailler pour le pays, pour travailler pour le public, pour renforcer la souveraineté du pays.
1: Et voilà, c'était Olivier Nkurunziza, président du parti UPRONA. Et l'association Action for Justice and Equity in Burundi œuvrant pour la promotion des droits de l'homme, l'équité et la justice sociale réclame la restauration d'une justice équitable dans le contexte présent des défis qui minent le secteur au Burundi. En marge toujours du 64e anniversaire de l'indépendance du Burundi, le représentant légal de l'Adjebu, Genderingingo, s'est, dans un point de presse animé ce mardi, opposé à des manquements comme l'insuffisance des ressources humaines, les interférences politiques qui limitent l'indépendance de la magistrature, le phénomène de corruption. Maître Gilbert Ninina Hazoué appelle ainsi aux autorités compétentes à prendre le taureau par les cornes et surtout traduire les textes de loi en langue nationale, le Kirundi, pour, selon lui, faciliter la compréhension des justiciables.
2: Depuis un certain temps, la justice burundaise se caractérise par une volonté affichée de réformes structurelles profondes. Malgré les réformes entreprises par l'autorité étatique dans l'optique de garantir une justice équitable, cette dernière reste fortement minée par des défis majeurs qui limitent son efficacité et son accessibilité. On peut noter l'insuffisance des ressources humaines qui a pour conséquence la lenteur dans le traitement des affaires, le manque d'équipement logistique. On peut noter aussi les interférences politiques qui affectent l'indépendance du magistrat, la corruption systématique, etc. L'AGBU Genderingingo, par rapport à tous ces défis, désire émettre quelques recommandations, accélérer le processus de recrutement en cours, ainsi que l'amélioration des infrastructures et des équipements des juridictions. Nous invitons également le ministère de la Justice à poursuivre son action de vider l'arriéré judiciaire. Donc les dossiers qui traînent beaucoup au niveau du ministère, il y a une politique de lutte contre la corruption. Nous invitons alors ce ministère à continuer à fournir d'efforts pour lutter contre ce fléau qui gangrène le secteur de la justice par le renforcement des mécanismes de contrôle, de transparence et de reddition des comptes. La constitution du Burundi instruit l'autorité étatique à traduire les textes législatifs en langue nationale. Que cette disposition constitutionnelle soit respectée en traduisant tous les textes en Kirundi en vue de faciliter les non-instruits à leur compréhension, comme l'oblige l'article 5 de la Constitution de la République du Burundi.
1: Et de la justice à l'éducation, le Burundi abrite depuis jeudi de cette semaine la conférence panafricaine sur l'éducation des filles et des femmes. La deuxième est donc consécutive à celle de 2024 en Éthiopie. L'Union africaine se dit préoccupée par le phénomène d'abandon scolaire chez les filles sur le continent. Selon les données, le taux d'achèvement du cycle secondaire est encore à 37% en Afrique subsaharienne et ne qu'à 33% au Burundi. Entre-temps, l'Union africaine se dit rassurée par les politiques en cours pour relever le niveau d'éducation chez les filles. En conférence de presse conjointement animée ce mardi avec le ministre burundais de l'Éducation nationale, le commissaire chargé de l'éducation, sciences et technologies et innovation à la Commission de l'Union africaine, Gaspard Banyankimbona, a invité les pays membres et les partenaires de l'éducation à aligner les ressources derrière les systèmes éducatifs sensibles au genre.
3: Notre continent compte plus de 100 millions d'enfants et de jeunes qui sont non scolarisés et dont une majorité est constituée par les filles. Et en Afrique subsaharienne, le taux d'achèvement du premier cycle du secondaire pour les filles, il est à 37%. On en est à 33% au niveau du Burundi. Et près de 4 filles sur 10 n'achèvent pas le cycle supérieur du secondaire. À cela s'ajoute un choc récent et très dévastateur, le changement climatique. En 2024 déjà, 242 millions d'enfants dans le monde ont manqué d'école à cause d'événements climatiques et l'Afrique est en première ligne. À entendre ces chiffres, on s'attendrait à l'apocalypse. Et pourtant, l'espoir est permis et les preuves de ce qui est possible sont déjà là. Depuis 2015, plus d'une vingtaine de millions de filles ont rejoint les classes sur le continent. Ici proche du Burundi, au Kenya par exemple, des investissements ciblés dans les sciences, technologies, ingénierie et mathématiques ont fait émerger une nouvelle génération de jeunes femmes leaders dans les technologies. Au Sénégal, des efforts communautaires ont considérablement amélioré le maintien des filles à l'école. Bien des progrès et bonnes pratiques inspirantes existent au Burundi. Nos réformes doivent être fondées sur des preuves. Si notre priorité absolue reste l'autonomisation des filles et femmes, l'Union africaine prône une approche équilibrée et nous bâtissons des systèmes qui accompagnent chaque apprenant en ne laissant personne de côté. Mais nous ne pouvons pas opérer cette transformation sans un investissement adéquat et je vais donc profiter de cette opportunité pour lancer un appel aux États membres de l'Union africaine, le Burundi y compris, le secteur privé et nos partenaires à aligner les ressources derrière ces systèmes éducatifs sensibles au genre.
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1: Certains députés déplorent l'absence d'autorisation permettant de remplacer les médecins sous contrat ayant quitté certains hôpitaux alors que les ressources financières nécessaires sont disponibles. Ils dénoncent également le retard dans le paiement des salaires du personnel récemment recruté dans le secteur de la santé. Selon eux, cette situation constitue des obstacles qui entravent le bon fonctionnement du système de santé. Ils se sont ainsi interrogés sur les raisons pour lesquelles aucune solution n'a encore été apportée. C'était ce lundi, lorsque le ministre de la Santé publique était l'invité à la Chambre basse du Parlement. Le ministre de la Santé publique a assuré que les démarches nécessaires sont en cours afin de régulariser la situation. Les précisions d'Alice Ndaizé.
5: Lors de la présentation de l'analyse de la mise en œuvre des recommandations de la Cour des comptes sur la gestion des hôpitaux, des députés ont mentionné que plusieurs médecins qui ont quitté les établissements de santé à la recherche de meilleures opportunités d'emploi n'ont pas encore été remplacés jusqu'ici. Ils se sont interrogés sur les raisons pour lesquelles le ministre n'autorise pas les hôpitaux à remplacer le personnel sous contrat. Comme l'a souligné l'honorable Béatrice Boukourou.
6: Il a été observé le départ de plusieurs médecins partis chercher de meilleures opportunités ailleurs. La plupart d'entre eux étaient des contractuels. Pourtant, les responsables de ces structures sanitaires affirment que les moyens financiers pour les rémunérer sont disponibles, mais qu'ils ne disposent pas de l'autorisation de recruter. Pourriez-vous leur accorder cette autorisation?
5: Le ministre de la Santé, Fidèle Nyezawahisi, a promis de suivre cette question de près et d'y apporter une solution si cela s'avère nécessaire.
7: S'il y a des cas de départ, nous demandons qu'un inventaire nous soit transmis afin d'évaluer les besoins de remplacement. C'est une situation que nous suivrons de près et si cela s'avère réellement nécessaire, nous accorderons l'autorisation.
5: Outre cette préoccupation, les députés ont également soulevé le problème du retard dans le paiement des salaires du personnel récemment recruté dans le secteur de la santé, selon les propos de l'honorable Claude Badougaritse.
7: Les grognes se font entendre parmi les agents du secteur de la santé recrutés il y a un an, voire plus, mais qui n'ont toujours pas été rémunérés. Que faites-vous pour régulariser leur situation afin qu'ils puissent travailler dans de bonnes conditions?
5: En réponse, le ministre s'est montré rassurant tout en invitant ceux qui n'ont pas encore été régularisés à suivre de près l'évolution de leur dossier.
7: Aujourd'hui, nous demandons à ceux dont la situation n'est pas encore régularisée de faire preuve de patience tout en suivant l'évolution de leur dossier. Certains avaient déposé des dossiers incomplets et devraient les compléter. Les dossiers complets ont déjà été transmis au ministère et à la fonction publique dans ses attributions. Nous les rassurons qu'ils seront régularisés.
5: Parmi les principaux défis expliquant la non-exécution de certaines recommandations de la Cour des comptes, les hôpitaux ont cité le manque des ressources financières, l'insuffisance de médecins spécialistes ainsi que les départs intempestifs de médecins.
1: Merci Alice Ndaizeye. Et à Gitega, les autorités provinciales après les menuisiers œuvrant dans les quartiers Yoba et Magarama sur la RN2 à construire leurs ateliers avec des tôles en bon état et à exposer les objets fabriqués à l'intérieur en attendant qu'un site leur exclusivement réservé soit aménagé. À l'occasion du lancement de la campagne d'évaluation de la mise en œuvre de l'ordonnance ministérielle conjointe du 18 février 2026 fixant les amendes infligées aux contrevenants à la réglementation relative à l'hygiène et à la salubrité publique, ce mardi, le gouverneur de la province Guy Teck a demandé également aux responsables des services publics de servir de modèle à la population dans ses travaux d'assainissement. Les précisions de notre correspondant Anissé Nangouf.
8: Les menuisiers qui œuvrent dans les quartiers Yoba et Magarama sur la route nationale numéro 2 reliant les deux capitales économiques et politiques doivent travailler dans des ateliers couverts de tôles neuves et les produits exposés à l'intérieur. Le gouverneur de la province de Guy Teck, Libor Biguimana, l'a indiqué ce mardi dans la capitale politique où il a précisé à ces menuisiers qu'un site est déjà identifié pour abriter leurs ateliers, mais en leur demandant qu'en attendant le déménagement, ils doivent veiller à l'assainissement des lieux actuellement occupés dans le quartier Rango, cellule Nyabiharage. 5 personnes ont été sanctionnées par la fermeture de leur lieu de travail et le paiement des amendes comprises entre 300 000 et 500 000 francs burundais chacun. Ils ont été accusés de n'avoir pas exécuté les travaux de pavage malgré les appels irrelatifs et sans succès. Quant aux multiples sites abritant des bâtiments publics où les travaux liés à l'hygiène et à l'assainissement n'ont pas encore démarré, le gouverneur Libor Biguimana a fait un clin d'œil à leur endroit aux responsables des services publics œuvrant dans ces lieux, les appelant ainsi à plutôt servir de modèle à la population dans les meilleurs délais, même avec le peu de moyens pouvant être disponibles. Anissé Nangou, Guy Teck, Radio Indo de Kitura.
1: Merci Anissé Nangouvou. Entre-temps, signalons que le ministre ayant l'intérieur dans ses attributions a fait savoir que l'ordonnance ministérielle que nous venons de vous citer, qui est relative à la mise en application de par rapport aux amendes aux contrevenants à l'hygiène et à la salubrité, et qui désormais doit être mise en exécution dans une descente des quatre ministres ce mardi dans la ville de Bujumbura. Le ministre Londas Ndaluzaniye a mis en garde à tous les contrevenants que leurs activités économiques seront suspendues pour l'intérêt public. Et les agriculteurs de la zone Gatumba, commune Nangwa, province de Bujumbura, se disent préoccupés par le fait que 6 mois après le recensement des agriculteurs et des superficies cultivées, aucune suite concrète n'a été donnée pour leur permettre d'obtenir des engrais. Ils indiquent subir des pertes, surtout en cette période où leurs cultures, notamment les légumes cultivés dans les marais comme celui d'Onganga, nécessitent déjà une fertilisation. Le gouvernement du Bondi a reconnu au cours de ce mois de juin que le manque de moyens financiers fait partie des causes ayant retardé la disponibilité des engrais produits par les usines FOMI, tout en rassurant les agriculteurs que des solutions sont en cours de recherche. On fait le point avec Jotan Iratouzi.
9: Ces agriculteurs indiquaient qu'ils espéraient que ce recensement allait leur permettre d'obtenir des engrais, mais ils se disaient surpris de constater que cela n'a finalement pas été le cas.
10: Avant, il était dans les mains du gouvernement des eaux. Maintenant, que chaque sous-colline a inscrit des agriculteurs, est-ce que les fertilisants ont été disponibles par la pluie? Pas du tout. Même ceux qui ont payé l'ont fait pour que ceux qui avaient payé avant eux soient servis. Ceux qui vont payer prochainement vont alors le faire pour nous et ainsi de suite. C'est comme ça qu'on peut le dire.
9: Ce manque d'engrais entraîne ainsi une baisse de la production agricole, les récoltes n'étant pas suffisantes.
10: Par exemple, comme tu peux le voir, c'est le moment de fumer, mais nous n'avons pas de fumier. Nous travaillons ainsi à perte. C'était une période où les agriculteurs allaient recevoir des fertilisants, mais ce n'est pas le cas. C'est dommage.
9: Le Premier ministre Nestor Nahounouye avait récemment reconnu lors d'une conférence publique de presse animée par des membres du gouvernement l'insuffisance des moyens financiers qui explique en partie l'indisponibilité des engrais à temps, tout en affirmant que le gouvernement cherche actuellement des solutions à ce problème.
10: Nous continuons à conjuguer tous nos efforts pour que les fertilisants soient disponibles à temps, même si des défis persistent, comme les moyens financiers et l'insécurité dans les pays producteurs de la matière première utilisée ici chez nous.
9: Au mois de janvier de cette année, le gouvernement avait procédé à l'enregistrement des agriculteurs ainsi qu'à l'identification des superficies cultivées sur l'ensemble des collines du pays. Lors d'une émission publique du chef de l'État en décembre 2025, le chef de l'État avait expliqué que ce recensement permettrait de mieux identifier les agriculteurs et les besoins réels en engrais, tout en mettant fin à des cas de dissimulation ou à la vente frauduleuse des engrais. Il avait alors promis aux agriculteurs qu'au cours de la saison culturelle B, ils recevraient les intrants nécessaires. Mais jusqu'à présent, plusieurs cultivateurs d'Ogatumba affirment être contraints de demander à leurs collègues servis de leur prêter une petite quantité ou encore d'acheter des fertilisants auprès des fraudeurs à des prix beaucoup plus élevés.
1: Merci Jotan Iratozi et place maintenant à la chronique santé.
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1: Dans la chronique santé que la version vous propose chaque mardi, nous parlons aujourd'hui des allergies respiratoires. Le pneumologue François Dikoumenayo indique qu'il s'agit d'un groupe de trois maladies selon l'organe affecté par les allergènes et qui sont les agents causaux. Ce médecin précise alors certains symptômes qui sont les éternuements en slave, que des écoulements nasales et que des écoulements liquides et autres. La chronique santé est signée Claire Kahundi.
11: Ces maladies respiratoires, dites allergies respiratoires, forment un groupe de trois maladies, comme l'indique le pneumologue François Dikoumenayo.
12: Les maladies respiratoires allergiques, c'est un groupe de maladies qui affectent les voies respiratoires, les poumons et les voies respiratoires supérieures. Il y a l'asthme sur le plan bronchique, mais il y a aussi la rhinite et la sinusite allergique sur le plan ORL.
11: Ces allergies sont déclenchées par différents agents causaux, les allergènes, comme l'explique le pneumologue.
12: Les allergies, c'est-à-dire que le patient est exposé à des substances que son corps ne tolère pas. Son corps a une sensibilité face à ces substances qui peuvent être des moisissures, des acariens, des pollens et d'autres substances. Et c'est-à-dire qu'une fois que le patient inhale ces substances et que ces substances entrent en contact avec la muqueuse nasale ou bronchique, ils vont provoquer une réaction inflammatoire. Et cette réaction inflammatoire va se résumer à ce que la muqueuse bronchique soit épaissie, sécrète plus de sécrétions et que les muscles se contractent.
11: Les allergies respiratoires sont caractérisées par des symptômes qui diffèrent de par la partie du corps affectée.
12: Ce qui va faire qu'en fait de compte, cliniquement, le patient va présenter un gène respiratoire avec sifflement complété par une toux. Et à ce moment-là, on parlera d'asthme. Au niveau du nez, le patient va avoir des éternuements en salve qui se répètent d'une manière intensive avec une échinorée aqueuse qui ne se coagule pas. Ça coule comme c'est de l'eau et puis une sensation d'obstruction nasale, un picotement ORR qui peut être complété par un picotement des yeux. Et cela se fait d'une manière répétitive et à chaque fois que le patient est exposé à ces allergènes.
11: Ces allergies ont des facteurs aggravants. Nous allons y revenir dans la prochaine chronique santé.
1: Merci Claire Yakandie pour la chronique santé de ce mardi. Et c'est la fin de ce journal. Merci, j'essaie de vous avoir suivi et gardez l'écoute.
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